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1: Un super samedi à l'écoute de LFM, c'est ce que je vous souhaite. Merci d'être fidèle à la radio du Grand Liège. On est ensemble jusqu'à midi pour la grande matinale week-end. Dans ce samedi 16 mai, on souhaite une bonne fête à tous les honorés qui nous écoutent et puis également un bon anniversaire à vous qui êtes nés un 16 mai, tout comme l'actrice Megan Fox qui a 40 ans aujourd'hui. Billy Crawford, le chanteur, a 44 ans. Laura Pausini, 52 ans aujourd'hui. Et Janet Jackson fête ses 60 ans en ce 16 mai. Aujourd'hui, c'est la journée mondiale de la lumière. C'est également la journée mondiale de la maladie cœliaque, ainsi que la journée internationale du vivre ensemble. Petit coup d'œil dans le rétro. En 1929, la première cérémonie des Oscars du cinéma avait lieu à Hollywood. En 1970, Robert Altman remporte la Palme d'Or au Festival de Cannes pour son film M.A.S.H. Et puis en 1983, Michael Jackson exécute pour la première fois son fameux moonwalk lors du 25e anniversaire de la Motown. Voilà pour les souvenirs du jour. Maintenant, on va retourner à la musique sur LFM. Excellente journée avec nous.

0: parti pour un nouveau week-end rempli de bonne musique sur LFM. Le meilleur de la pop est ici, 24h sur 24 sur la radio du Grand Liège. À l'instant, dans les souvenirs 80, on retrouvait ACDG avec À cause des garçons, super souvenir. Et puis dans la suite du programme, on aura le plaisir d'écouter What You Want, le dernier titre d'Angèle avec le duo Justice. On retrouvera également Madcon avec leur version de Begin, sortie en 2008. Et puis dans un instant, le son des années 90 avec l'excellent Mr. Jones. On retrouvera le groupe Counting Crows sur LFM. Dans les médias, on accueille Amandine pour l'horoscope. Bonjour Amandine.
1: Bonjour Thierry, pour l'horoscope de ce samedi, bien les béliers, un temps de réflexion est nécessaire. Un échange calme et posé vous permet de clarifier une situation confuse. Les taureaux, le week-end offre de belles opportunités de rencontres à condition de sortir et de rester ouvert aux autres. Les gémeaux, votre intuition et votre sensibilité vous guident. Vous laissez les choses se dérouler naturellement sans forcer les événements. Les cancers, une décision professionnelle vous préoccupe. Demandez l'avis d'autrui vous aide à prendre du recul et à choisir sereinement. Les lions, avant d'agir, mesurez ou placez votre énergie, ce n'est pas le moment de foncer sans réfléchir. Les vierges, la journée aussi entre les moments calmes et petites sollicitations, vous trouvez progressivement votre équilibre. Les balances, une hésitation ralentit votre rythme, mais une fois votre décision prise, tout s'enchaîne de façon fluide. Les scorpions, tout ne se passe pas comme prévu. Restez maître de vos émotions pour éviter frustration ou tension. Du côté des sagittaires, un changement de programme apporte surprise et imprévu, une journée qui ne manquera pas de vous marquer. Les capricornes, vous êtes au cœur d'une situation qui nécessite de réagir rapidement, on attend clairement quelque chose de vous. Les verseaux, une discussion met enfin les choses au clair, vous mettez un terme à un conflit familial récurrent. Et on termine avec les poissons, vous observez beaucoup de loin, cette distance vous permet de comprendre une situation et d'éviter les erreurs.
0: Merci Amandine, bon week-end.
1: Merci Thierry et bon week-end à tous.
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0: Reprise d'un titre de Frankie Valli, les Four Seasons, sorti en 1967. Cette version de Begin ici avec Matt Cohn en 2008. Il y a également une autre reprise beaucoup plus récente que vous connaissez par le groupe Maneskin. Dans la suite du programme sur votre radio, eh bien, on va écouter Clémentine Douglas avec le DJ anglais Calvin Harris. Ils arrivent pour Blessings. C'est dans un instant sur LFM Weekend. 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

0: Plus riche et influent de la musique électronique avec le temps, connu pour ses tubes planétaires, Mr. Calvin Harris était là avec la belle voix de Clémentine Douglas pour ce hit sorti l'année passée sur LFM. C'était Blessings. Dans la suite du programme, et bien Tiff Barreau viendra nous conter son Now Now Now. On aura également Louise Attaque avec le classique des classiques Je t'emmène au vent, qui nous ramènera déjà 30 ans en arrière. Et puis dans un instant, c'est Yannick Noah, il y a une petite vingtaine d'années, avec Aux arbres citoyens. Voilà que du beau monde arrive donc dans la suite. Dans les médias, on jette un petit coup d'œil sur les bons plans de votre week-end avec Elena sur LFM.
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0: Bonjour Elena.
2: Bonjour Thierry, bonjour à tous.
0: On débute avec la nuit au musée, proposée tout à l'heure dès 17h au centre d'interprétation de la pierre de Sprimont.
2: Plongez en famille dans l'obscurité du musée, partez à l'aventure à la seule lumière d'une lampe de poche, explorez les collections de fossiles, relevez des défis et tentez d'ouvrir un mystérieux coffre. Retrouvez les infos sur le site cip-sprimont.be.
0: Une nuit au musée à découvrir aussi dès 18h au musée des transports en commun de Liège.
2: Le musée des transports en commun de Wallonie vous invite à vivre une expérience originale à travers trois visites, pas tout à fait comme les autres, en collaboration avec la troupe d'improvisation Cordes Sensibles. Au fil du parcours, laissez-vous guider à travers l'histoire de la mobilité à Liège et en Wallonie, entre anecdotes improbables, récits savoureux et détails surprenants. Retrouvez les infos sur le site musée-transport.be.
0: On continue avec la pièce La Reine des Mousquetaires, à voir ce soir à 20h30 au Centre culturel de Montaigné.
2: Une comédie théâtrale déjantée de la troupe belge Les Voyageurs sans bagages, qui revisite l'œuvre de Dumas avec humour. Le spectacle met en scène la reine Anne d'Autriche qui, pour sauver son honneur et après avoir été humiliée par Richelieu, décide de se faire passer

C'est avec ce titre qu'on a découvert Gaëtan Roussel et toute son équipe Louise Attaque. On était 30 ans en arrière sur LFM avec Je t'emmène au vent. Dans la suite du programme, pour rejoindre les top horaires de 8h, on écoutera notamment Mado qui sera peut-être dans le 100% belge ce soir entre 21 et 22h, votre rendez-vous avec le son Made in Belgium. Mado avec Pixels, on aura aussi Jason Derulo avec un titre sorti il y a un peu plus de 10 ans, Want to Want Me. Et puis là maintenant arrivent les Cool and the Gang qui nous ramènent 40 ans en arrière avec l'album Emergency et le titre Fresh. On écoute cela tout de suite. Très très bonne écoute sur LFM Weekend.

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1: Un super samedi à l'écoute de LFM, c'est ce que je vous souhaite. Merci d'être fidèle à la radio du Grand Liège. On est ensemble jusqu'à midi pour la grande matinale week-end. Dans ce samedi 16 mai, on souhaite une bonne fête à tous les honorés qui nous écoutent et puis également un bon anniversaire à vous qui êtes nés un 16 mai, tout comme l'actrice Megan Fox qui a 40 ans aujourd'hui, Billy Crawford, le chanteur, a 44 ans, Laura Pausini, 52 ans aujourd'hui, et Janet Jackson fête ses 60 ans en ce 16 mai. Aujourd'hui, c'est la journée mondiale de la lumière, c'est également la journée mondiale de la maladie cœliaque, ainsi que la journée internationale du vivre ensemble. Petit coup d'œil dans le rétro, en 1929, la première cérémonie des Oscars du cinéma avait lieu à Hollywood. En 1970, Robert Altman remporte la Palme d'Or au Festival de Cannes pour son film M.A.S.H. Et puis en 1983, Michael Jackson exécute pour la première fois son fameux Moonwalk lors du 25e anniversaire de la Motown. Voilà pour les souvenirs du jour. Maintenant, on va retourner à la musique sur LFM. Excellente journée avec nous.

0: quasiment un hymne des années 80, Tombé pour la France, qui vient d'ailleurs d'être repris par les Bretons de Matmata, une version un peu différente, mais néanmoins très très sympa. Tombé pour la France, donc ici la version d'Étienne Dao en 1985 sur l'album Pop Satori. Dans la suite de la playlist, ça pique un peu quand même, c'est le dernier Mickey. On aura également I Need a Dollar, sorti il y a déjà 16 ans, c'est Aloe Black. Et puis arrive dans un instant le groupe N People avec le bon son des années 90 comme on l'aime. Ce sera Moving On Up. Dans les médias, on accueille Amandine pour l'horoscope. Bonjour Amandine.
1: Bonjour Thierry, pour l'horoscope de ce samedi, bien les béliers, un temps de réflexion est nécessaire. Un échange calme et posé vous permet de clarifier une situation confuse. Les taureaux, le week-end offre de belles opportunités de rencontre à condition de sortir et de rester ouvert aux autres. Les gémeaux, votre intuition et votre sensibilité vous guident. Vous laissez les choses se dérouler naturellement sans forcer les événements. Les cancers, une décision professionnelle vous préoccupe. Demandez l'avis d'autrui vous aide à prendre du recul et à choisir sereinement. Les lions, avant d'agir, mesurez ou placez votre énergie, ce n'est pas le moment de foncer sans réfléchir. Les vierges, la journée aussi entre les moments calmes et petites sollicitations, vous trouvez progressivement votre équilibre. Les balances, une hésitation ralentit votre rythme, mais une fois votre décision prise, tout s'enchaîne de façon fluide. Les scorpions, tout ne se passe pas comme prévu. Restez maître de vos émotions pour éviter frustration ou tension. Du côté des sagittaires, un changement de programme apporte surprise et imprévu, une journée qui ne manquera pas de vous marquer. Les capricornes, vous êtes au cœur d'une situation qui nécessite de réagir rapidement, on attend clairement quelque chose de vous. Les verseaux, une discussion met enfin les choses au clair, vous mettez un terme à un conflit familial récurrent. Et on termine avec les poissons, vous observez beaucoup de loin, cette distance vous permet de comprendre une situation et d'éviter les erreurs.
0: Merci Amandine, bon week-end.
1: Merci Thierry et bon week-end à tous.
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0: Au début de sa carrière musicale, il était rappeur et puis petit à petit, eh bien, il s'est lancé, il s'est orienté vers le chant et je pense qu'il a bien fait. Aloé Black, qu'on retrouve ici en 2010 avec I Need Dollars sur LFM. Le meilleur de la pop est ici 24h sur 24. Et puis dans la suite de la musique, eh bien, on va retrouver un titre sorti l'an dernier. C'est le chanteur de Maneskin, il s'appelle Damiano David. On va le retrouver avec Born with a Broken Heart dans quelques secondes sur LFM Weekend. 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

0: Il est né avec le cœur brisé, voilà qui n'est pas commun quand même. Damien Lévy, le chanteur de Maneskin à l'instant sur LFM. Dans la suite de la playlist, eh bien encore de très bonnes choses arrivent, comme par exemple l'excellent dernier single de Alex Warren qui s'appelle Fever Dream. On aura le plaisir également de réécouter le trio Jean-Jacques Goldman, Carole Frédérics et Michael Jones avec juste après. Et puis dans un instant, c'est la malienne Ina Modja qui va nous arriver avec le titre qui a lancé sa carrière musicale, French Cancan, Monsieur Saint-Nitouche. Dans l'immédiat, c'est Elena qu'on accueille pour l'agenda.
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0: Bonjour Elena.
2: Bonjour Thierry, bonjour à tous.
0: On débute avec la nuit au musée, proposée tout à l'heure dès 17h au centre d'interprétation de la pierre de Sprimont.
2: Plongez en famille dans l'obscurité du musée, partez à l'aventure à la seule lumière d'une lampe de poche, explorez les collections de fossiles, relevez des défis et tentez d'ouvrir un mystérieux coffre. Retrouvez les infos sur le site cip-sprimont.be.
0: Une nuit au musée à découvrir aussi dès 18h au musée des transports en commun de Liège.
2: Le musée des transports en commun de Wallonie vous invite à vivre une expérience originale à travers trois visites, pas tout à fait comme les autres, en collaboration avec la troupe d'improvisation Cordes Sensibles. Au fil du parcours, laissez-vous guider à travers l'histoire de la mobilité à Liège et en Wallonie, entre anecdotes improbables, récits savoureux et détails surprenants. Retrouvez les infos sur le site musée-transport.be.
0: On continue avec la pièce La Reine des Mousquetaires, à voir ce soir à 20h30 au Centre culturel de Montagnier.
2: Une comédie théâtrale déjantée de la troupe belge Les Voyageurs sans bagages qui revisite l'œuvre de Dumas avec humour. Le spectacle met en scène la reine Anne d'Autriche qui, pour sauver son honneur et après avoir été humiliée par Richelieu, décide de se faire passer pour un jeune d'Artagnan avec le soutien des mousquetaires. Retrouvez les infos sur le site voyageurssansbagages.be.
0: À Liège, c'est l'Aquarium Muséum Universitaire qui vous ouvre ses portes en ce samedi.
2: Dès 13h, installez-vous autour d'une table d'observation mobile garnie de spécimens marins et découvrez des dents de requins, des écailles, poissons et autres curiosités à observer de près. Plongez aussi dans la magie des contes aquatiques afin de découvrir des histoires mystérieuses peuplées de créatures étonnantes. Et dès 18h, l'aquarium se teindra des couleurs de la nuit pour des visites guidées exceptionnelles du monde aquatique. Retrouvez les infos sur le site aquarium-museum.uliège.be.
0: Et on termine avec l'église Notre-Dame de Solières de Huy qui vous propose durant tout le week-end son marché d'artisans.
2: L'église néogothique de 1858 offrira une atmosphère chaleureuse afin de découvrir ses pépites locales en céramique et linogravure, dinanterie ou encore la poterie et les lampes sur pierre. Une belle occasion de rencontrer ces artisans passionnés. Rendez-vous de 11h à 18h en l'église Notre-Dame de Solières pour un week-end dédié au savoir-faire et à la créativité. Retrouvez les infos sur la page Facebook Exposition d'Artisans.
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Frédéric Goldman et Jones sur LFM, on ne les verra plus jamais sur scène, ça c'est une certitude, puisque malheureusement, Carole Frédéric nous a quittés il y a quelques années déjà maintenant. Mais par contre, il y a des cover bands, comme par exemple Goldman, qui réinterprètent les chansons de Frédéric Goldman Jones. Et ils seront justement au Forum de Liège le 5 juin prochain, à 20h, il reste des places. Donc Goldman, concert 100% Goldman, à ne pas manquer au Forum de Liège le 5 juin prochain. On va rejoindre les tops de 9h sur LFM avec La Lune, le dernier single de Christophe Maé. Il est assez sympa aussi ce single. On aura Gnars Barclay aussi avec Crazy. Et puis arrive maintenant Girl on Fire. C'est Alicia Keys avec la participation de la rappeuse Nicki Minaj. Excellente écoute. Bon samedi en musique.

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1: Un super samedi à l'écoute de LFM, c'est ce que je vous souhaite. Merci d'être fidèle à la radio du Grand Liège. On est ensemble jusqu'à midi pour la grande matinale week-end. Dans ce samedi 16 mai, on souhaite une bonne fête à tous les honorés qui nous écoutent et puis également un bon anniversaire à vous qui êtes nés un 16 mai, tout comme l'actrice Megan Fox qui a 40 ans aujourd'hui, Billy Crawford, le chanteur, a 44 ans, Laura Pausini, 52 ans aujourd'hui, et Janet Jackson fête ses 60 ans en ce 16 mai. Aujourd'hui, c'est la journée mondiale de la lumière, c'est également la journée mondiale de la maladie cœliaque, ainsi que la journée internationale du vivre ensemble. Petit coup d'œil dans le rétro, en 1929, la première cérémonie des Oscars du cinéma avait lieu à Hollywood. En 1970, Robert Altman remporte la Palme d'Or au Festival de Cannes pour son film M.A.S.H. Et puis en 1983, Michael Jackson exécute pour la première fois son fameux Moonwalk lors du 25e anniversaire de la Motown. Voilà pour les souvenirs du jour. Maintenant, on va retourner à la musique sur LFM. Excellente journée avec nous.

0: ressemble effectivement à du Étienne Dao. On me disait ça il y a un instant et c'est vrai, mais ce n'est pas Étienne Dao, c'est Arnold Turboust, compositeur bien sûr des meilleures chansons d'Étienne Dao dans les années 80. C'est un peu lui qui a fait la pop française d'ailleurs dans ces années-là. On le retrouvait ici avec la jeune actrice à l'époque, Zabou Breitman, pour ce titre Adélaïde dans les classiques des classiques. Pour la suite, Plus Jamais, le dernier titre de Rory. On aura aussi l'excellent American Boy de Estelle et Kelly West. Et puis dans un instant, une chanson qui fait maintenant la bande originale d'une pub pour des vêtements de marque, Last Ketchup, avec le Ketchup Song. Ça arrive dans un instant. Tout de suite, c'est Amandine qu'on écoute pour l'horoscope. Bonjour Amandine.
1: Bonjour Thierry, pour l'horoscope de ce samedi, bien les béliers, un temps de réflexion est nécessaire. Un échange calme et posé vous permet de clarifier une situation confuse. Les taureaux, le week-end offre de belles opportunités de rencontre à condition de sortir et de rester ouvert aux autres. Les gémeaux, votre intuition et votre sensibilité vous guident. Vous laissez les choses se dérouler naturellement sans forcer les événements. Les cancers, une décision professionnelle vous préoccupe. Demandez l'avis d'autrui vous aide à prendre du recul et à choisir sereinement. Les lions, avant d'agir, mesurez ou placez votre énergie, ce n'est pas le moment de foncer sans réfléchir. Les vierges, la journée aussi entre les moments calmes et petites sollicitations, vous trouvez progressivement votre équilibre. Les balances, une hésitation ralentit votre rythme, mais une fois votre décision prise, tout s'enchaîne de façon fluide. Les scorpions, tout ne se passe pas comme prévu. Restez maître de vos émotions pour éviter frustration ou tension. Du côté des sagittaires, un changement de programme apporte surprise et imprévu, une journée qui ne manquera pas de vous marquer. Les capricornes, vous êtes au cœur d'une situation qui nécessite de réagir rapidement, on attend clairement quelque chose de vous. Les verseaux, une discussion met enfin les choses au clair, vous mettez un terme à un conflit familial récurrent. Et on termine avec les poissons, vous observez beaucoup de loin, cette distance vous permet de comprendre une situation et d'éviter les erreurs.
0: Merci Amandine, bon week-end.
1: Merci Thierry et bon week-end à tous.
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0: Les Américains de One Republic pour Chasing Paradise avec le DJ qui nous venait du froid, c'était Mr. Kaigo bien sûr. Et puis en parlant de froid, on va retrouver dans un instant Isabelle Geffroy alias Zaz avec son titre On Ira. On ira également faire un petit tour au Canada avec une autre demoiselle qu'on aime beaucoup, c'est Charlotte Cardin avec son tout dernier single qui s'appelle The Way We Touch. Avant de les écouter maintenant, on va retrouver Elena pour la dernière fois aujourd'hui avec les bons plans de votre week-end sur LFM.
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0: Bonjour Elena.
2: Bonjour Thierry, bonjour à tous.
0: On débute avec la nuit au musée, proposée tout à l'heure dès 17h au centre d'interprétation de la pierre de Sprimont.
2: Plongez en famille dans l'obscurité du musée, partez à l'aventure à la seule lumière d'une lampe de poche, explorez les collections de fossiles, relevez des défis et tentez d'ouvrir un mystérieux coffre. Retrouvez les infos sur le site cip-sprimont.be.
0: Une nuit au musée à découvrir aussi dès 18h au musée des transports en commun de Liège.
2: Le musée des transports en commun de Wallonie vous invite à vivre une expérience originale à travers trois visites, pas tout à fait comme les autres, en collaboration avec la troupe d'improvisation Cordes Sensibles. Au fil du parcours, laissez-vous guider à travers l'histoire de la mobilité à Liège et en Wallonie, entre anecdotes improbables, récits savoureux et détails surprenants. Retrouvez les infos sur le site musée-transport.be.
0: On continue avec la pièce La Reine des Mousquetaires, à voir ce soir à 20h30 au Centre culturel de Montaigné.
2: Une comédie théâtrale déjantée de la troupe belge Les Voyageurs sans bagages qui revisite l'œuvre de Dumas avec humour. Le spectacle met en scène la reine Anne d'Autriche qui, pour sauver son honneur et après avoir été humiliée par Richelieu, décide de se faire passer pour un jeune d'Artagnan avec le soutien des mousquetaires. Retrouvez les infos sur le site voyageurssansbagages.be.
0: À Liège, c'est l'Aquarium Muséum Universitaire qui vous ouvre ses portes en ce samedi.
2: Dès 13h, installez-vous autour d'une table d'observation mobile garnie de spécimens marins et découvrez des dents de requins, des écailles, poissons et autres curiosités à observer de près. À plonger aussi dans la magie des contes aquatiques afin de découvrir des histoires mystérieuses peuplées de créatures étonnantes. Et dès 18h, l'aquarium se teindra des couleurs de la nuit pour des visites guidées exceptionnelles du monde aquatique. Retrouvez les infos sur le site aquarium-museum.uliège.be.
0: Et on termine avec l'église Notre-Dame de Solières de Wick qui vous propose durant tout le week-end son marché d'artisans.
2: L'église néogothique de 1858 offrira une atmosphère chaleureuse afin de découvrir ses pépites locales en céramique et linogravure, dinanterie ou encore la poterie et les lampes sur pierre. Une belle occasion de rencontrer ces artisans passionnés. Rendez-vous de 11h à 18h en l'église Notre-Dame de Solières pour un week-end dédié au savoir-faire et à la créativité. Retrouvez les infos sur la page Facebook Exposition d'artisans.
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En tout cas, il ne laisse certainement pas obsolète le meilleur du rap français de ces années-là. On l'écoutait à l'instant sur LFM 1994 sur l'album Prose Combat. C'était Claude Mbarali alias MC Solar. On va rejoindre 10h déjà dans la grande matinale avec encore une pléiade de tubes et d'artistes qu'on aime, comme Marine qui sera là avec Escroc. On aura également Enrique Iglesias avec la collaboration de Kellys pour Not In Love. Et puis arrive maintenant Robbie Williams avec son titre Candy qui nous ramène déjà 12 ans en arrière. Excellente écoute, excellent samedi. Vous êtes sur LFM, ne changez rien.

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1: L'avant-dernier tube de Shakira pour entamer cette nouvelle heure sur LFM, c'était Zou, jeudi avant-dernier, puisque est sorti il y a deux jours le nouvel hymne officiel de la Coupe du Monde de Football 2026. Et donc après Waka Waka en 2010, Shakira va à nouveau interpréter l'hymne officiel de la Coupe du Monde. Il s'appelle Die Die. Il est sorti officiellement il y a deux jours, Allez Allez en français. Et je suppose que notre programmateur va s'empresser de le mettre dans les playlists d'LFM. On verra ça dans les jours prochains en tout cas. Allez, la suite de la musique avec Offenbach pour Catchy. On aura aussi Capuche de Elena Pailly et puis arrive maintenant Zazie avec son titre Larsen. Très bon samedi. Vous êtes

Britney Spears qu'on retrouve ici avec son premier tube Baby One More Time sur LFM. Britney qui ne va pas très fort, hein. Elle a été arrêtée récemment pour conduite en état d'ivresse. Elle essaye de se retrouver comme elle dit, mais c'est pas évident quand même pour la star. Donc voilà, on lui souhaite quand même un prompt rétablissement en espérant qu'elle nous revienne avec de bonnes choses musicales. Ça, ce serait pas mal non plus. Dans la suite du programme d'LFM, Mentissa avec La Vie qu'on mène. On écoutera aussi Models avec la reprise de la chanson de Irene Cara qui s'appelle Fame, la version de 2002. Donc on écoutera avec ce groupe Models Inc. Et puis Macklemore arrive maintenant avec Ryan Lewis et Ray Dalton pour Can't Hold Us. Bon samedi en musique.

0: La première version de cette chanson, l'original, sortie en 1980, faisait partie de la bande originale du film du même nom, Fame. C'était interprété par Irène Cara et elle avait remporté l'Oscar de la meilleure chanson originale, donc en 1980. Gros succès également en Belgique puisqu'il a été number one à l'époque dans les classements des 45 tours vinyle. Là, c'était la version de Models qu'on retrouvait en 2002 sur LFM. Les hits s'enchaînent à une vitesse folle, c'est comme ça tous les week-ends, avec dans un instant Emmanuel Moire pour Beau Malheur. On aura aussi So Easy to Fall in Love, le dernier titre d'Olivia Dean. Et puis Level 42 nous arrive maintenant avec un titre sorti en 1986, Lessons in Love, dans le meilleur des années 80. C'est sur LFM Weekend. 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

0: Nous écoutions Emma Domas sur LFM avec son fameux Tu seras, et puis on dit que le temps passe vite quand on s'amuse, et bien c'est le cas en tout cas pour moi, avec encore une belle playlist qui va nous accompagner jusqu'à 11h avec notamment le dernier Pierre Demar. Il est de retour après un petit moment d'absence avec son nouveau single qui s'appelle Je pense à vous. À noter qu'il sera du côté de l'ancienne Belgique le 1er décembre prochain, on en reparlera bien sûr sur LFM. Pierre Demar en concert à Bruxelles le 1er décembre. On écoutera aussi Crying de Discothèque, le titre de Alcazar sur le son de Spacer de Sheila, et puis arrive maintenant Infinity, la version 2008 de Gorgeous Project. Bref, que de bonnes choses à écouter jusqu'à 11h sur LFM.
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1: On peut dire qu'il a un petit peu relancé la carrière de Jennifer Lopez avec ce titre Save Me Tonight. Le DJ français David Guetta était en place pour démarrer cette nouvelle heure de tube sur LFM. Dernière heure donc de la grande matinale et il n'y aura que des bonnes choses. Ça, je vous le promets. On retrouvera dans un instant One Republic en collaboration avec les Superman Lovers pour Starlight version 2025 de Fame. On aura aussi Indochine avec Tes Yeux Noirs et puis arrive maintenant California sur le meilleur album de Mylène Farmer. Je le dis souvent, mais c'est vrai, l'album Anamorphosé. On écoute dans California. Mylène Farmer est dans la place. Bon samedi sur LFM Weekend.

Il y a des chansons qui ne prennent pas une ride malgré les années. 41 années se sont écoulées depuis la sortie de ce single, Tes yeux noirs. C'était Indochine sur LFM. Dans la suite, eh bien, encore de bonnes choses, mesdames, messieurs, avec K.O.D. et Chacun sa route. On retrouvera également Taylor Swift, l'américaine, avec son dernier single, Hoplite. Et puis là, maintenant, c'est Sia. On prend la direction de l'Australie avec le train rythmé. Clap your hands. Que de bonnes choses, donc. Restez avec nous. C'est la grande matinale jusqu'à midi sur LFM.

Showgirl, on en écoutait un extrait à l'instant dans la grande matinale. Hop Light, c'était Miss Taylor Swift. Bloquez bien vos vendredis 22, samedi 23 et dimanche 24 mai. Du côté de Warem, place du Roi, Albert 1er, il se passe toujours quelque chose. Et ici, ce sont les apéros Esbignon qui sont de retour pour la 8e année consécutive. Au programme, bar en tout genre, château gonflable, dégustation de mets locaux et originaux, ambiance conviviale et surtout entrée gratuite. Toutes les infos sur la page Facebook Les Apéros Esbignon. Voilà, le message est passé. On revient avec la musique dans un instant sur LFM avec Hanson et Indila qui sont dans les starting blocks.

Il paraît qu'elle nous prépare un nouvel album. Elle s'est fait discrète ces dernières années pour se consacrer à sa vie de maman. Indila, qu'on retrouvait en 2013 sur LFM avec Dernière Danse, La Crème des Tubes, avec dans la suite Ménélique pour Bye Bye avec la collaboration de Médina Rachel Conné. Gros tube de l'année 1998. On aura également le son ensoleillé de Rosalia avec Despecha. Et puis arrive maintenant Mr. Benz on Bone avec son hit de l'an dernier, Mystical Magical. C'est dans la suite de votre programme.

0: L'espagnol Rosalía avec son titre Despecha sur LFM Weekend. Dans quelques minutes, je vais laisser mon siège tout chaud à notre ami Fred Désir qui va passer toute l'après-midi en votre compagnie pour le 12-17. Quant à moi, j'aurai le plaisir de vous retrouver demain matin dès 7h pour les Leftos. On sera là jusqu'à midi avec la grande matinale. Pour aller jusqu'au top, on aura Mado avec Pixels. On écoutera également Janet Jackson pour Together Again ou encore là tout de suite Seal avec son premier tube en solo qui s'appelle Crazy. Excellent samedi, excellent week-end sur LFM. À demain, ciao ciao.
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particule, Mickey nous revient avec un tout nouveau morceau. Ça pique un peu quand même, c'est le titre. Merci à Thierry qui était là ce matin aux commandes de la grande matinale. Thierry qui revient demain dès 7h pour vous sortir du lit en musique. Fred Désir, très heureux de vous retrouver en ce samedi après-midi sur la radio du Grand Liège. Nous sommes ensemble pour les 5 prochaines heures avec la meilleure musique de LFM, comme par exemple celle de Bébé Rexha qui arrive d'ici peu. Mais juste là, je vous replonge en 1997 avec les Backstreet Boys, ce boys band mythique des années 90. Le son s'appelle Everybody. Bienvenue dans le 12-17.

À Baby Rexha sur ensemble d'Insomnia de Faithless, c'était New Religion à l'instant sur LFM. 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La suite, c'est avec Jean-Jacques Goldman, Pharrell Williams et Angèle, notre artiste nationale. Angèle que vous pourriez retrouver dans l'émission 100% belge tous les soirs entre 21 et 22h sur LFM.

changer les Justice What You Want dans la playlist du 12-17 sur LFM. D'ici quelques minutes, la machine à remonter le temps s'activera et nous ramènera en 1986, cette fois avec les Rita Mitsuko et leur titre C'est Comme Ça. Mais avant Ace of Base, The Sign, Slimane et La Recette ou encore Alex Warren et Fever Dream. Pour temps de midi avec LFM.

cœur des années 80, c'est comme ça, les Rita Mitsouko à l'instant sur LFM. On se dirige vers 13h et pour aller jusque là, je vois notamment arriver Charlie Eddy, Would I Lie to You, Louisa et Jetlag ou encore B.O.B. en duo avec Bruno Mars, des titres Nothing on You. Restez bien calés sur LFM.

En ouverture de la deuxième heure du 12-17 sur LFM, le titre est Now, Now, Now. Shaggy, Bombastic et Marine avec Escro, c'est ce qui est en préparation. Et puis dans l'immédiat, c'est Gims qui entre en piste. Voici Sois pas timide. Bon samedi après-midi, à l'écoute du meilleur de la musique sur LFM.

Marine Escroc sur la radio du Grand Liège. Merci d'être avec nous en ce samedi après-midi sur LFM. Dans la suite, je vous ai calé Alexandra Stan avec Mr. Saxo Beat, Pascal Obispo et personne sans oublier Kungsa et son tube Galaxy. Bon début d'après-midi avec LFM.

0: Louane, la pluie sur LFM dans le 12-17. Notre voyage musical se poursuit direction 1987 avec le son de U2 With or Without You. Juste derrière, il y aura Santa avec Recommencement. Et puis c'est le dernier single de Puggy qu'on écoutera, le titre For a Minute. Restez bien calés sur LFM. 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

Natacha Saint-Pierre dans la playlist du 12-17 de ce samedi après-midi. Tu trouveras. 14h arrive et pour aller jusque-là, il y aura entre autres Coldplay, A Sky Full of Stars, la canadienne Charlotte Cardin et Tant Pis Pour Elle. Et puis nous irons faire un petit tour en Italie avec Zucchero et Il Volo. Nous, on se retrouve juste derrière 14h et je peux déjà vous annoncer que des artistes comme Mado, Mentissa ou encore Olivia Dean sont programmés dans la nouvelle heure. Restez bien à l'écoute de LFM.

I Just Might à Bruno Mars à l'instant sur la radio du Grand Liège. Dans la suite, nous arrivent Nolwenn Leroy, Kavinsky et Mado. Excellent samedi avec LFM. Merci de nous avoir choisis.

Mado et Pixel dans le 12-17 sur LFM. Mado, notre artiste national que vous retrouvez régulièrement dans l'émission 100% Belge tous les soirs entre 21 et 22 heures sur LFM. Dans le prochain quart d'heure, Enrique Iglesias en featuring avec Sean Paul. Le son s'appelle Bailando. Mentissa sera là aussi avec La Vie qu'on mène. Et puis dans les médias, c'est Juanes qui enfile sa belle chemise noire. Voici la Camisa Negra. Bon après-midi avec LFM.

0: incontestablement un de ses plus gros succès, Beyoncé Crazy in Love sur LFM. Dans quelques minutes, Olivia Dean sera sur la radio du Grand Liège avec So Easy to Fall in Love. Mais avant ça, Peter Gabriel nous transporte en 1984 avec ce tube Sledgehammer. Et puis Soprano nous emmène près des étoiles. Bon week-end avec LFM.
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0: soir disco.
1: Et les femmes et le son de Boris, c'était Soirée Disco. Un son pour vous mettre dans l'ambiance de ce soir si vous êtes de sortie. Master KG, Jerusalem, Alice Underwood, 15 ans, et puis Michael Jackson avec Billie Jean. Ce sont quelques-uns des titres qu'on va écouter pour rejoindre 15h. Bon samedi, à l'écoute de LFM.

C'est la bande-son du film d'animation Zootopie 2 qui vient d'ouvrir la nouvelle heure. Shakira et Zoo. Soyez les bienvenus si vous venez seulement de nous rejoindre en ce samedi après-midi dans le 12-17 sur LFM. LFM avec la meilleure musique comme celle de Shola Hama et Rory qui arrive dans les prochaines minutes. Mais juste là, c'est le lac, le son de Julien Doré qu'on s'écoute. Bel après-midi avec LFM partout sur le Grand Liège.

Elle fait vibrer beaucoup de salles en ce moment dans ses concerts. Rory, à l'instant sur LFM, c'était Plus Jamais. La suite du programme de ce samedi, au rayon souvenir, Queenie, A Kind of Magic. Juste derrière, ce sera Juliette Armanet et Le Dernier Jour du Disco. Et puis c'est le single de David Guetta que je vous ai calé. Il est en duo avec la charmante Jennifer Lopez. Save Me Tonight, c'est le titre. Bon week-end avec LFM.

0: Le 9 mars 1998, c'est un extrait de son album Eden qu'on écoutait à l'instant sur la radio du Grand Liège. Étienne Daho et Le Premier Jour. Bientôt, Alex Auren sera là avec Fever Dream. Mais avant ça, C2C et Vita. Restez bien avec nous. Vous êtes dans le 12-17 sur LFM et tout va bien.
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Et dans la playlist du 12-17 de ce samedi après-midi, c'était Rock à l'instant sur LFM. Restez bien connectés, Kylie Minogue, Pierre Demar ou encore Aloe Black sont quelques-uns des artistes qui nous emmènent jusqu'au top de 16h. Merci d'être là à l'écoute de LFM.

Alicia Dixon, The Boy Does Nothing, en ouverture de la cinquième et dernière heure du 12-17 sur LFM. Dans les prochaines minutes, on va se faire plaisir avec Sambor et Homewrecker. Mylène Farmer sera là aussi avec Tristana. Mais dans l'immédiat, c'est avec Jean-Jacques Goldman qu'on continue notre voyage musical du samedi. Voici Bonne Idée sur LFM.

Nous étions au cœur des années 80 et même en 1986, à tout juste 40 ans pour ce titre de Mylène Farmer, c'était Tristana, Bob Sinclair, Love Generation, Angel, What You Want et puis Aventura avec Obsession. Ce sont les trois hits qui vont s'enchaîner dans les 10 prochaines minutes. Bonne fin d'après-midi avec LFM.

0: son de Kenji Girac à l'instant sur la radio du Grand Liège. C'était Si Seulement. Restez bien calés sur LFM. Mais Delirium arrive avec Silence. C'est le remix de 2008 qu'on écoutera. Juste derrière, Vianney et Bébé Rexha feront leur entrée dans la playlist des 12-17. Merci d'être là à l'écoute de LFM. 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

NH, So Fine sur LFM. 17h est en approche et pour filer droit jusque là, il y aura notamment I Know You Want Me, le titre de Pitbull. Elina sera également de la partie avec Capuche ou encore Pedro Capo et Calma. Et puis pour moi, c'est déjà l'heure de vous dire au revoir. On se capte demain à midi, juste après la grande matinale de Thierry. Bonne fin de journée et belle soirée avec LFM. Ciao, ciao.

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